Le quatrième. L'union entre le premier et le dernier, le premier étant l'origine de l'énigme, le dernier, la décomposition du premier.

Même est une chaise. Le troisième est 22 billes de pierre. Le quatrième est à la fois la voix et la langue. Et l'énigme des objets obscurs. C'est la musique.